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0: Bonjour, j'envoie.
1: Allez, allez, c'est parti.
0: C'est parti.
1: Silence dans le studio.
0: Silence plateau. Ça coupe. 3, 1.
2: Attends, Gaston, oui. Je peux aller aux chiottes vite fait avant de commencer.
0: Et ben là, j'allais lancer le générique, Mathieu.
2: Bon, bah.
0: Tu sais, avec les petits oiseaux, les. Si tu penses que tu auras le temps pendant le générique?
2: Bah, j'essaye, vas-y.
0: 3, 2, 1.

0: Hello. Et salut. Bonjour.
1: Hola, ¿qué tal?
0: ¿Qué tal las vacaciones?
1: Sí, bien, las vacaciones.
0: ¿Qué tal los especialistas de neumáticos?
1: Sí.
0: Sí, sí, ¿sabes?
1: Español.
0: Sí. El BT.
1: Sí, muy guapo.
0: Sí, ¿qué tal?
1: Bonito, Gastón.
0: La matinal NRB.
2: Parce que le V en espagnol, c'est, on dit B.
3: Oui, parce que je ne veux
2: pas les V.
3: Je me disais NRB, je connais pas trop.
0: Et c'est le retour de la matinale énervée, rien que pour vous, mesdames et messieurs et mesdiels. Bienvenue dans cette 55e
3: oh là là, mais
0: matinale
3: c'est
0: énervée. On s'est levé 55 fois à 7h au moins. Dans la vie.
3: On s'est levé.
0: C'est
3: la 55e fois qu'on se lève de la journée.
0: Tu pourras le mettre dans ton CV, tu pourras le mettre dans tes papiers pour les retraites. Voilà, chaque matinale énervée compte pour un trimestre. Vous pouvez nous rejoindre.
3: C'est bon à savoir si vous aussi, voilà, vous avez une petite retraite ou que vous sentez que vous n'allez pas faire vos trimestres, ouais. Vous pouvez venir entre. Voilà. Vous pouvez venir à 7h, voilà, pour faire l'émission de 8h à 9h. Parce que, quand même, une matinale énervée, c'est du boulot, ça se prépare. Hein.
0: Ouais, alors là, on était d'arrache-pied avec toute l'équipe qui est là, qui nous regarde, qui est en régie, donc on n'entend pas.
3: Punaise, ils sont nombreux derrière.
0: Ouais, ouais. Wow. Alors on remercie Géraldine à la rédaction, là, notre directrice en chef. On peut remercier aussi Agathe qui est au son aujourd'hui. À la réalisation, Antoine Bourali de la discothèque de Radio France.
3: Il y a Prune aussi.
0: Il y a Prune 1.
3: Ouais, juste Prune 1 qui est là.
0: Voilà.
3: Il y a Prune 2 aussi qu'on accueille en stage aujourd'hui. Alors, on leur a donné des numéros, c'est pas méchant, hein, mais c'est pas rien non plus. Mmh. Mais voilà, elle vient d'arriver en stage avec nous. On la remercie parce qu'elle va mener un travail formidable, on imagine, avec nous à la rédaction.
0: Voilà. Et on a Brice Delarue qui est en reportage en exclusivité, en micro-trottoir dans la rue.
3: Voilà, en exploration aussi interne et externe.
0: Alors, on ne va pas remercier tout le monde parce que ça fait du monde pour la préparation de ces émissions qui travaillent d'arrache-pied, vous imaginez bien. Alors on a fait un mois de pause parce que quand même on était bien chargé avec toutes les guerres, les maladies, le pape.
3: Bah voilà. Et puis fallait faire tomber la pluie aussi. Hein.
0: Voilà, les épidémies.
3: On pouvait pas être partout. On a oublié quand même de remercier dans la rédaction le café qui nous aide toutes et tous à tenir.
0: Ouais.
3: Et sans qui nous ne serions pas là. Alors, sans transition.
0: Bonsoir Mathieu.
3: Bonsoir. Bonjour, Gaston. Quel Mathieu. Bonheur de revenir sur ces ondes.
0: Et oui, et vous aussi, vous pouvez participer de là où vous êtes. C'est aussi simple que cela. Il vous suffira de nous envoyer un petit message vocal ou non qu'on pourra lire, qu'on pourra transmettre. Alors, soit sur
3: Facebook.
0: Ce réseau social bleu.
3: Bleu. Meta.
0: Voilà. Ou sur WhatsApp directement si
3: ah oui,
0: vous
3: Gaston,
0: nous envoyez,
3: j'adore.
0: Si vous nous envoyez
3: c'est le moment où il donne son numéro.
0: Message
3: écoutez bien.
0: Au 06 71 15 85 05. Alors n'hésitez pas à nous envoyer un petit message. Ça fait toujours plaisir. Dites-nous pourquoi vous êtes énervé cette semaine, les petits loups, les petits chouchous, les petits roulous, les petits moulous. Et on transmettra aux grandes ondes internet. Donc là, on est sur le web mondial. Donc vous pouvez entendre depuis à peu près n'importe où cette émission.
3: Rendue possible grâce à nos modérateurs qui sont sur les réseaux sociaux et qui sont très nombreux, qu'on embrasse. Merci encore à toute l'équipe.
0: Voilà. Et Mathieu, riche programme aujourd'hui, puisque ça fait quand même un mois, longtemps qu'on ne s'était pas réunis tous les deux en même temps dans le studio pour cette matinale énervée. Alors, peut-être tu peux nous dire, qu'est-ce qui t'a énervé, Mathieu
3: Je comptais vous donner le programme de l'émission, donc là, nous, bon, petite introduction qu'on est en train de terminer. Et puis ensuite, donc, on enchaînera sur un programme musical détonnant, aux environs de 120-130 BPM. Interdit en Moldavie. Non, c'est dans quel pays qu'ils ont interdit les musiques trop lentes car trop sensuelles et trop énervées car trop énervées. Ah, c'était un quiz. Attention, quiz. Il m'a pas écouté à la régie.
2: J'avais pas le bon casque, j'étais en train de...
3: Très bien. Voilà. Ensuite, après des questions foireuses sans réponse, vous aurez le droit à des débats à la con entre Gaston et moi. Puis un horoscope, peut-être qu'on refera un horoscope ce matin parce que très plébiscité par nos auditrices et auditeurs. Et puis nous terminerons dans un money time enflammé où nous danserons hors micro. Voilà.
2: Ah oui.
3: Oui.
2: Oui, d'accord.
3: Oui, ce sera très peu radiophonique ce matin. J'ai préparé un PowerPoint. Donc voilà. Si vous voulez, je peux continuer d'exprimer le programme. Vous voulez que je m'énerve peut-être ?
2: Allez, s'il vous plaît, oui, m'énervez-vous.
3: Non, moi ce qui me saoule en ce moment, c'est que c'est la merde. Voilà.
2: C'est la merde ouais, par rapport à.
3: Alors, on fait la liste ?
2: Dites-moi tout.
3: Alors, bah, les élections européennes.
2: Alors, ouais.

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